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Mais a duré. Nous, mon bébé, ça, c'est le gros bout. 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

faire. Salut, salut, salut, salut. Alléluia. Isaïe, Seigneur. Aïe, nous aïe, Juma. Hiri, Juma. Wahobi, tu as compris. Moussrebi, faoura, ou.